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2: Merci d'être là les amis, quasiment 18h.
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2: Vos classiques préférés en mode retour de week-end, en mode peut-être début de vacances. Je m'occupe de vous tous les samedis, tous les dimanches jusqu'à 20h. Les classiques de Fun Radio Anthologie avec Martin Garrix dans les prochaines minutes, Matt Houston, le son de Daft Punk, Avicii, Benny Benassi et le premier quart d'heure est dingue. Le son de Kungs, Corneille et Rihanna David Guetta. Maintenant, voici Right Now. Je m'appelle Mikosé, je vous joue vos plus gros morceaux. C'est Fun Radio Anthologie. 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

0: Le son de Kongs avec Never Going Home. Et si vous me demandez qui est la chanteur, elle est connue cette voix pourtant. Bah oui, c'est celle de Martin Solveig. Kongs Never Going Home dans Fun Radio Anthologie.
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0: Parce qu'on apprend aussi des choses en Fun Radio Anthologie. Excellent week-end, ce qu'il en reste les amis. Je m'appelle Nico C, on passe la soirée ensemble à 20h. Évidemment, je serai au platine, on passera en mode party fun comme tous les soirs des vacances. Et là, tout de suite, c'est évidemment la suite de Fun Radio Anthologie. Et juste avant de redémarrer, plus de 40 minutes de dance music non-stop. Petit kiff des vacances avec le son de Pussycat Dolls. Elle sera en concert à la rentrée en Europe, c'est juste fou. Et Ina aussi qui arrive. Amazing. Oui. C'est un peu l'adjectif pour cette émission. Amazing, je suis d'accord.

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0: de chasser croisé. Peut-être en train de bosser, peut-être en train de siroter un cocktail. Bref, belles vacances. Merci d'être la belle été avec les classiques de Fun Radio jusqu'à 20h. Fun Radio Anthologie.
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0: Et j'ai une bonne nouvelle pour vous puisque ça redémarre tout de suite maintenant sur Fun Radio. Plus de 40 minutes de dance music non-stop avec le retour de Madonna, ça on le sait, le Confessions 2 et un classique de Madonna produit par un Français, Merwais, au début des années 2000. C'est Madonna et c'est Music. Kid Cudi tout de suite.

0: Les classiques de Fun Radio tous les samedis, tous les dimanches jusqu'à 20h. C'est Fun Radio Anthologie, 19h. 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À la seconde près, c'est fou, on se croirait sur RTL. 19h, la suite.
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0: Merci d'être là, les amis. La deuxième mi-temps de Fun Radio Anthologie. Juste après, on passera en mode partie fun, évidemment, dès 20h avec tous vos sons préférés. Avec Trina Kria et Carson tout à l'heure au platine à partir de minuit. De 20h à minuit, je vous joue vos sons préférés. Et là, on révise les sons qu'on adore, les refrains, on les connaît par cœur. Je vous joue tous vos morceaux préférés. Dans Fun Radio Anthologie, tout de suite, Fred Again, David Guetta Icon pour Play Hard. Et voici Daft Punk en live, le Harder, Better, Faster, Stronger. La version Alive 2007.

0: Vu les paroles de Kevin Little Turn Me On, c'est un peu les paroles de la canicule, tellement le morceau est chaud. C'est ce que je peux vous dire. Ah bah il faut se mettre à longuer. Bah voilà. Kevin Little avec Matt Houston et Turn Me On sur Fun Radio.
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0: Et les classiques de Fun Radio sur la route de retour de vacances, de départ en vacances, peut-être dans les bouchons. En tout cas, dans ce plaisir, vous l'avez compris, jusqu'à 20h avec tous les sons qu'on adore. C'est ça, Fun Radio Anthologie. Plus de 40 minutes de Dance Music Non-Stop, ça démarre dans un instant. Juste avant, petit kiff sur Fun Radio. Avec Médusa. J'en suis médusé. Peace of your heart. Et un autre classique, Too Unlimited. Même pas le temps de prendre un café, on est de retour.

0: Médusa dans Fun Radio Anthologie.
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0: Allez hop, merci d'être là, Party Fun. Ça démarre à 20h sur Fun Radio avec vos sons préférés. Et on va continuer évidemment de se faire plaisir toute la soirée. Vous allez choisir les musiques et je vais vous la mixer. On va faire la meilleure playlist évidemment pour passer la soirée. Et on est là tous les soirs en 7 sur 7 sur Fun Radio. Meilleure playlist pour passer les vacances. Le son de Party Fun, ça démarre dès 20h pour la suite. Là maintenant, plus de 40 minutes de Dance Music Non-Stop dans Fun Radio Anthologie. Si je vous dis David Guetta, Patton, Be My Lover, c'est ça. Nico, c'est pas un titre d'anthologie ça, pas encore. Effectivement, c'est une reprise. Et ce I Patton David Guetta Be My Lover, ça vient de là. La bouche Be My Lover. Gros classique, un anthème des années 90. La bouche avant 20h.
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0: ça passe trop vite, les amis, 2 heures.
1: Enfin, pas du tout.
0: The Drill avec The Drill pour conclure cette émission de Fun Radio Anthologie.
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0: On sera de retour samedi, dimanche prochain entre 18h. Et il faut que je demande une troisième heure, moi j'en peux plus, ça passe. Non, 2 heures, ça passe beaucoup trop vite. Bref, vous en voulez plus, direction, évidemment, la page de Fun Radio, le site funradio.fr et l'application Fun Radio avec le replay. Et évidemment, la radio digitale de Fun Radio Anthologie pour se faire plaisir en 7/7 avec les plus gros classiques de Fun Radio. Je vous souhaite la bienvenue si vous êtes débarqué. Bel été, bonnes vacances sur Fun Radio. Il est. 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
0: 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Pile 20h.
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C'est le rencard de l'été, le rencard des vacances. On est là tous les soirs en 7 sur 7, les amis, avec le son de Party Fun sur Fun Radio. On va passer la soirée avec vos DJ préférés. Rencard des minuit avec Trenacria, 1h du matin. On va retrouver le poteau marseillais Carsen, le gagnant de Fun Radio Ibiza Experience. Il est en résidence tout l'été sur Fun Radio. Rencard tout à l'heure à 1h du matin. Jusqu'à minuit, je vous joue vos sons préférés sur Fun Radio. Avec Robin Schulz, avec le dernier UGL avec Ultra Naté pour le Moving to the Sun. Ou encore Another et le Talk to You. Bref, on va se faire plaisir. Et tiens, pour démarrer, ça aussi on adore dans Fun Radio, Anthologie, dans Party Fun. Sound of Legend, des reprises à chaque fois qui sont incroyables. Et celle-là n'échappe pas à la règle. Le dernier Sound of Legend, je vous le joue maintenant sur Fun Radio. On connaît cette version, évidemment. Scott McKenzie, dans les années, oui, il y a très longtemps, années 70. Et la version 2026 est incroyable. Sound of Legend, voici San Francisco. Je m'appelle Mikosé, je mixe Party Fun sur Fun Radio. Bel été. 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

0: trésor des années 90, notamment connu avec le Free. Allez de retour en 2026 sur la prod de Ugel, Moving to the Sun. Belle soirée les amis avec le son de Party Fun. Et vous le savez, on est là tous les soirs en 7 sur 7. C'est open dès 20h. Le son de Party Fun, c'est Lemon, c'est Offenbach avec Four to the Floor. Et on est de retour dans moins de 40 secondes les amis.
1: La révolution commence maintenant.
0: Je suis d'accord. La révolution commence maintenant avec Morten et David Guetta.
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en direct. J'espère que vous passez une bonne soirée, les amis, avec le son de Party Fun. On vous accompagne où que vous soyez, à la plage, à la montagne, ça peut arriver aussi, au taf, tout simplement. Bref, on est là avec vous. Même dans les bouchons, on vous accompagne avec le son de Party Fun toute la soirée. Tenacria à minuit, Carsen à 1h du matin et jusqu'à minuit, je vous joue mon son préféré avec le dernier Blaster Jax qui reprend le titre de Rihanna Unfaithful. Le son de Cascade, il y aura du Topic, Lemon qu'on adore avec Pas besoin de ton number, et ça aussi on adore, Offenbach et Star Sailor avec Force to the Floor. Je vous souhaite un bel été sur Fun Radio, première radio dance.

Out of My Head, le son de Topic, ça reprendra de 9h moins le quart. Belle soirée les amis, en voiture à la maison, en soirée au bord de la plage, les pieds dans la piscine, j'en sais rien moi, est-ce qu'on peut faire un dimanche soir? On a plein d'idées forcément. En tout cas, où que vous soyez, quoi vous fassiez, je vous souhaite évidemment la bienvenue et on s'occupe de vous tous les soirs. On était là au mois de juillet, on sera là évidemment au mois d'août, tous les soirs dès 20h. C'est parti, fun de l'été, avec vos sons préférés comme Blaster Jax, comme le son de Cascade, et ça on adore. Parfait, juste

0: Le son de Cascade, Come Back Around dans Party Fun sur Fun Radio, 20h55. Bon dimanche tout le monde, vous l'avez compris. C'est open tous les soirs à partir de 20h. On se fait plaisir avec vos morceaux préférés, avec les plus grands DJ de la planète. Trenacria dès minuit, Carsen à partir d'une heure du matin. Et on va redémarrer très vite une nouvelle heure de son avec tous les sons qu'on adore dans Party Fun. Vous les choisissez avec moi évidemment toute la soirée, avec le mail, avec le WhatsApp, avec les réseaux sociaux ou directement l'application Fun Radio. One Republic, Bébé Rixa dans les prochaines minutes. Et David Guetta, Jennifer Lopez, Save Me Tonight.
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1: Presque 21h, bon dimanche soir les amis, ravi de vous retrouver, je m'appelle Mikos et on passe l'été ensemble évidemment, tous les soirs dès 20h, c'est open ici, vous choisissez la musique, je vous joue vos sons préférés. Bébé Rick, ça va arriver avec New Religion, il y aura aussi le son de Rehab, Alesso One Republic avec une nouvelle pépite qui s'appelle In Rise, ou encore la reprise de Welcome to Saint-Tropez de DJ Antoine. C'est la prog des prochaines minutes, vous continuez de choisir les sons avec moi, avec le mail, avec les réseaux sociaux, avec le WhatsApp, avec l'application Fun Radio, et tout de suite Jennifer Lopez, David Guetta, la collab de dingue. Voici Save Me Tonight, bonnes vacances sur Fun Radio, première radio dance.

sur Fun Radio, le juillet, le mois de juillet, le mois d'août, avec vous, au bord de la mer, peut-être, au bord de la piscine, ou peut-être en train de bosser, c'est aussi le cas de plein de gens. Donc bon courage si vous bossez, évidemment, et un petit coucou, et un petit, on vous envoie de la force pour tous ceux qui sont en train de bosser, les VTC, les agents de sécu, les sages-femmes, les pompiers, évidemment, qui nous sauvent l'été, et heureusement qu'ils sont là. Merci beaucoup, les amis. 21h15, le son de Party Fun en direct tous les soirs pendant les vacances avec vos sons préférés. Le son de Superstar Scarato, ça reprend le classique de DJ Antoine. La version 2026 de Welcome to Saint-Tropez débarque dans le prochain quart d'heure. C'est promis, Calum New Ocean Drive avec Some People et Bébé Rixa. Voici le New Legend sur Fun Radio.

ça sent vraiment l'été ce morceau. Hein. Ugel, Solto, Jamaican, Bam Bam dans Party Fun sur Fun Radio 21h32. Vous êtes les bienvenus évidemment tous les soirs dans l'émission Dance Electro de référence. Ça s'appelle Party Fun. On est en mode été, on est en mode vacances. On est là tous les soirs dès 20h en 7 sur 7 avec tous les sons qu'on adore dans Party Fun sur Fun Radio. Sébastien Ingrosso, Céline Dion. Et l'artiste française qui va faire son retour à la rentrée à Paris. C'est fou ça. Et la collab, elle est folle aussi. Sébastien Ingrosso, Céline Dion, c'est New Day. Calvin Harris avec Satisfy. Il y aura du Jumet Oscan en classique. On m'a demandé ça sur le WhatsApp tout à l'heure. Jumet Oscan, énorme classique Party Fun avec Raise Your Hand. Et ça aussi, ça fait du bien, les amis, avant de s'écouter le nouveau casque.

0: Je vous passe tout ça et en plus, c'est bien d'être là en 20h sur la radio, mais on est en direct et c'est vous qui choisissez la musique. WhatsApp, mail, réseaux sociaux ou directement application Fun Radio, vous choisissez vos sons préférés. Blaster Jack, Smells sur Laser, on est de retour avec Timmy Trumpet et John Martin All My Life. Ah, c'est le début du mois. Ah, vous êtes déjà à sec?
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1: Grand programme sur Fun Radio, 1h du matin. Tout à l'heure, on va retrouver Carsen. C'était le gagnant du concours Fun Radio Ibiza Experience qui a gagné la chance d'ouvrir la soirée à l'Accor Arena au mois d'avril et d'être avec nous tout l'été sur Fun Radio une fois par semaine. On va le retrouver tout à l'heure. Et 10 minutes, c'est Trenacria qui prendra les platines de Party Fun. La suite, vos sons préférés, je vous les mixe jusqu'à minuit sur Fun Radio. WhatsApp, mail, réseaux sociaux, application Fun Radio pour choisir la musique. On m'a demandé un classique de Lana Del Rey, le Summertime Sadness. Ça fait longtemps que je n'avais pas joué dans l'émission, donc très bon choix, bravo, merci d'avoir choisi. Et vous l'avez compris, c'est un peu collaboratif cette émission, on a bien coupé les rôles. Vous choisissez la musique, moi je vous mixe vos sons préférés. Ça se passe comme ça tous les soirs dès 20h, le son de Party Fun avec Upsilon dans le quart d'heure pour Isabelle, Blaster Jax avec Désenchanté et le son de Timmy Trompette, justement qu'on a découvert pour la 10e édition de Fun Radio Visa Experience. Blaster Jax et Timmy Trompette maintenant.

Il y a tout dans ce bootleg. Empire of the Sun, Michael Calfon, Yaxwell, Resurrection, Walking on the Dream sur Fun Radio. 22h21, belle soirée, bon dimanche soir les amis, peut-être sur la route, le chassé croisé, les Aoussiens, les Juilletistes, c'est toujours le gros week-end où c'est un peu la merde. Bref, si vous êtes dans les bouchons, on est là, on vous accompagne avec le son de Party Fun, mais si vous êtes à la maison, si vous êtes en train de faire la fête, on vous accompagne aussi, pas de soucis là-dessus, on est là tous les soirs, c'est ouvert dès 20h et c'est en direct, le son de Party Fun sur Fun Radio, avec un DJ qu'on adore, il sera bien temps qu'on soit avec Fun Radio à la rentrée, on vous en parlera évidemment très vite, toutes les infos sur les réseaux sociaux. Sam Felt arrive avec Memories, je vous cale également un classique Party Fun, Remedy, nos superstars.

soir, le son par Siphon. Vous choisissez la musique, je vous mixe vos sons préférés. Global DJs, le nouveau Swedish House Mafia, il est sorti avant-hier les amis. Hein. Il est sorti vendredi, Swedish House Mafia, Like Ely avec Happiness et Sosa. Je vous le passe avant 23h et ça j'adore. Remedy en classique, No Superstar et Offenbach Star Sailor, Force to the Floor sur Fun Radio, première radio dance.

La collab est dingue. La Swedish House Mafia, Like Kelly, Happiness et Sossad sur Fun Radio. Bon dimanche soir les amis, on est là tous les soirs, c'est Open dès 20h, le son de Party Fun avec tous les sons que vous adorez, les reprises, les classiques, les nouveautés.

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1: 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Dimanche soir, 23h, les amis. Bon dimanche soir, bon retour de vacances, bon départ en vacances, peut-être sur la route, peut-être dans les bouchons. Vous savez quoi, les amis? Je m'occupe de vous. Le son de Party Fun pour vous accompagner toute la soirée. Minuit, Trenacria au platine. 1h du matin, on va retrouver Carson. Et jusqu'à minuit, je vous joue vos sons préférés. Alexandra Stan avec Trenacria, justement. C'est We Are Free. Il y aura du Diplo. On va demander du Lost Frequencies. On va se faire plaisir également avec Fede Legrand en classique Put Your Hands Up pour Detroit. Et ce qui arrive maintenant dans Party Fun, j'adore. Bébé Rixa. Voici le son de Sad Girl. Je vous souhaite la bienvenue si vous venez d'arriver. Je m'appelle Mick aussi, je suis au platine.

J'adore ce titre de Lost Frequencies. Live It All sur Fun Radio. Bon dimanche soir tout le monde. C'est tous les jours dimanche, on est en vacances, c'est ça qui est pratique. Tous les soirs on est là dès 20h, c'est open, le son de Party Fun sur Fun Radio avec toutes notre playlist préférées, mixées évidemment en direct. Vous choisissez la musique, on interagit ensemble. Moi je vous rajoute mes petits coups de cœur et vous choisissez la musique, les nouveautés, les remixes, les versions inédites, les classiques Party Fun avec le WhatsApp 06 43 07 12 89. Merci pour tous les messages, le mail également, les réseaux sociaux et évidemment l'application Fun Radio. Vous ouvrez l'application Fun Radio sur votre téléphone. Bim, il y a marqué Miko Party Fun 20h minuit avec ma tête, ça c'est normal. Et juste en dessous, hop, réagir à l'émission. Comme ça, vous pouvez lâcher un petit message vocal, un petit message texte et je joue votre son préféré. Zerb, Alesso, Sound of Legend dans le prochain quart d'heure et ça on adore. Armin Van Buuren qui remixe un anthème, un classique des années 90. You got to know. C'est vraiment de l'Italo Dance. Hein. Pour ceux qui vont aller chercher l'original, vous tapez Capella, C-A-P-E-2-L-A. Groupe de dance des années 90 avec ce titre phare qui les a rendus célèbres. You got to know. Voici la version 2026. Signé Armin Van Buuren. Est-ce que je cale l'intro? Non, c'est trop long. Bref. On se fait plaisir. Dimanche soir, on est là en direct. Et n'oubliez pas, minuit, on a rendez-vous avec Trenacria. 1h du matin avec Arsène. Bref, on fait la fête toute la soirée, tout l'été sur Fun Radio.

en direct. Excellent week-end. Bon, ce qu'il reste, il reste une demi-heure. Excellentes vacances plutôt pour ceux qui ont la chance d'en avoir. Pour ceux qui n'ont peut-être pas encore de vacances, qui les auront dans les prochaines semaines. Ça va arriver vite, courage à vous. Et pour ceux qui reprennent le taf demain, parce qu'il y en a qui reprennent le taf demain, les amis, bon courage. On prolonge le week-end et la fin des vacances pour vous avec le son de Party Fun. Zerb, c'est moi qui Kungs avec Galloway dans un instant. Il y aura ici le son de Afrojack avec Sia et David Guetta. Avant minuit, c'est promis, et ça on adore. San Francisco, le son de Sound of Legend. Merci d'être là les amis, Party Fun, toute la soirée sur Fun Radio.

de vous retrouver tous les soirs en direct sur Fun Radio. Le Party Fun de l'été, on est là. Hein. C'est ouvert tous les soirs. C'était ouvert tous les soirs au mois de juillet. Ça sera ouvert tous les soirs au mois d'août. Pas de vacances pour la team Party Fun. On se fait plaisir tous les soirs. Tiens, demain soir, c'est Maïlaka qui sera à ma place au platine. Et vous allez encore une fois pouvoir vous faire plaisir avec la prog où je fais la musique. Et Maïlaka vous mixera vos sons préférés tout à l'heure des 20h. Et la Party Fun, ça se poursuit évidemment toute la soirée. On a Roncard dès 1h du matin avec Carsen et Trenacria à partir de minuit.

0: J'adore ce son de James Hype.
1: Sératonine dans Party Fun sur Fun Radio. Belle soirée tout le monde, bougez surtout pas, on continue de faire la fête évidemment. Toute la soirée, c'est Carsen qui prendra les platines tout à l'heure dès 1h du matin. Carsen, le grand gagnant de Fun Radio Ibiza Experience, qui avait pu mixer en début de soirée et qui a gagné la résidence sur Fun Radio tout à l'heure dès 1h du matin. Carsen aux platines. Et là, tout de suite, on les adore. Trenacria prend les platines de Party Fun et ça démarre maintenant.
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